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0: Excellent dimanche à vous qui écoutez la radio du Grand Liège. Vous êtes dans la grande matinale jusqu'à 10h. Nous fêtons aujourd'hui les Bertrand ainsi que les Eva et Evelyne. Excellent anniversaire à vous qui êtes nés un 6 septembre, tout comme Pippa Middleton qui fête ses 43 ans aujourd'hui. La chanteuse Macy Gray fête ses 59 ans. Roger Waters de Pink Floyd a 83 ans. Et puis dans les acteurs, actrices connus, on a Idris Elba, acteur, producteur délégué, producteur britannique qui a 53 ans en ce jour. L'actrice américaine Freya Allan a 24 ans. Et l'actrice française Maud Baker fête ses 37 ans. Aujourd'hui, dans les souvenirs du jour, et ben pas mal de décès. On se rappelle en 2007 que le grand ténor italien Luciano Pavarotti nous quittait à l'âge de 71 ans avec ses habitudes complices Placido Domingo et José Carreras. Il a vendu plusieurs millions de disques classiques et a su populariser son art dans des stades combles. En 2019, la disparition du comédien et humoriste Sim, de son vrai nom Simon Berryer, à l'âge de 83 ans. Et puis en 2021, c'était la légende du cinéma français Jean-Paul Belmondo qui nous quittait à 88 ans, surnommé Bébel. Il laisse derrière lui une filmographie impressionnante, Le Professionnel, L'As des As, Le Magnifique, etc. Également homme de théâtre, il avait une trentaine de pièces à son actif. Il a été victime d'un AVC en 2001. Il avait entamé une longue convalescence avant de retourner devant la caméra en 2008. Voilà pour Bébel et la suite de la musique, bien c'est maintenant sur LFM. Très bon dimanche.
1: C'est vrai, je fume.

un clip qui avait été mis en scène par un certain Serge Gainsbourg. Tes yeux noirs, Indochine sur LFM. Nous étions 41 ans en arrière déjà. Les meilleurs souvenirs sont ici. On va retrouver d'autres dans la suite de la playlist, comme Party in the USA, le titre de Miley Cyrus qui le ramènera en 2009. On aura aussi au rayon nouveauté Christophe Willem avec System. Et puis on remonte encore le temps maintenant en 1997 avec Gala et son fameux Freed from Desire. La longue version arrive tout de suite, juste après l'horoscope de Serge Ducas.

0: avec un clip vidéo qui rendait hommage au film Grease, un des premiers singles de Miley Cyrus, extrait de son premier mini-album qui s'appelait The Time of Our Lives, et on écoutait Party in the USA en ce dimanche matin sur LFM. Excellent petit déjeuner en notre compagnie avec la plantation de Cana qui arrive dans un instant. On aura aussi Dua Lipa pour Break My Heart, ou encore Kygo qui arrive là tout de suite avec ses copains Khalid et Griffin, un des tubes de cette année 2026. C'est Save My Love, on les écoute dans un instant. 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
1: Avec une grosse inspiration du côté de la chanson A Need You Tonight, les Australiens d'INXS, assumés par la chanteuse Break My Heart, c'était Dua Lipa, extrait de son album Future Nostalgia, sorti en 2020. Dans la suite de votre matinale, le Price Tag, on va retrouver B.O.B. avec Jessie J, on aura aussi Ensemble de Corneille, et puis arrive dans quelques instants Pierre Demar avec son dernier single Je Pense à Vous, il est sur LFM, on le retrouve juste après Les Bons Plans avec Amandine.
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1: On débute l'agenda avec les bouquinistes qui vous invitent ce dimanche sur les bords de Meuse. Ah oui.
3: Que vous soyez un collectionneur passionné

0: digital, discuter avec des exposants passionnés et repartir avec un trésor sous le bras. Un rendez-vous incontournable pour savourer la douceur de la rentrée dans un cadre enchanteur. Retrouvez les infos sur le site oui.be.
1: Le Centre culturel de Saint-Georges vous invite à un week-end entièrement consacré à la libération de Saint-Georges-sur-Meuse.
0: À travers une programmation mêlant convivialité et recueillement, cet événement entend faire vivre le souvenir, transmettre l'histoire.

0: afin d'illustrer concrètement les conditions de vie et d'organisation des forces en présence. Retrouvez toutes les infos sur le site saintgeorgesculture.be.
1: Direction Herstal pour les traditionnelles festivités champêtres de la Charlemagnerie.
0: Sous un grand chapiteau et en plein air, venez faire le plein de bonne humeur autour du thème de la nature et du terroir. Au programme, un grand marché d'artisans locaux, des balades apéritives de 5 km, des concerts de jazz, des ateliers hip-hop et un grand blind test pour tester votre culture musicale. Les enfants, quant à eux, profiteront de la plaine de jeux, du château gonflable, des balades à Dodane et du théâtre de marionnettes. Sans oublier le surprenant concours d'épouvantail. Retrouvez les infos sur le site charlemagnerie.be.
1: À Liège, c'est la fête des fous qui se poursuit en ce dimanche dans le quartier de Saint-Walburge.
0: Ce grand rassemblement populaire proposera une brocante géante pour dénicher la perle rare, des concerts gratuits pour danser sous les étoiles et le célèbre jogging urbain pour les plus courageux, sans oublier la traditionnelle marche au flambeau qui illuminera les rues du quartier et le grand cortège des géants. Retrouvez les infos sur le site lafetedesfous.be.
1: Et on termine avec le festival de sculpture de Sprimont qui est à découvrir jusqu'au 13 septembre.
0: Le centre d'interprétation de la pierre vous invite à ce grand rendez-vous placé sous le signe de la découverte, de la création et de la convivialité. Les visiteurs pourront admirer à l'œuvre les 6 artistes sélectionnés et s'imprégner de l'ambiance unique du festival de sculpture. Retrouvez les infos sur le site cip-sprimont.be.
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ensemble avec Corneille sur LFM. N'oubliez pas que le week-end prochain se tiendront donc les 12 et 13 septembre, les journées du patrimoine 2026. Durant tout le week-end, la cité ardente et ses alentours proposeront de nombreuses ouvertures exceptionnelles et des visites gratuites. Par exemple, l'Opéra Royal de Wallonie organise une journée porte ouverte pour découvrir l'envers du décor.

Moulum, situé en Outremeuse, ouvre également leurs portes gratuitement, sans oublier le château de Jeuet en province de Liège également. Joyau de la Renaissance Mosane propose des visites guidées de son domaine et un marché artisanal le dimanche. Voilà donc pour ces journées du patrimoine, on en reparlera sur LFM. Ça se passe le week-end prochain, 12 et 13 septembre. Dans la suite de la playlist pour aller jusqu'à 8h, arrive un certain Luis Fonsi maintenant avec son Despacito.

Excellent dimanche à vous qui écoutez la radio du Grand Liège. Vous êtes dans la grande matinale jusqu'à 10h. Nous fêtons aujourd'hui les Bertrand ainsi que les Eva et Evelyne. Excellent anniversaire à vous qui êtes nés un 6 septembre, tout comme Pippa Middleton qui fête ses 43 ans aujourd'hui. La chanteuse Macy Gray fête ses 59 ans. Roger Waters de Pink Floyd a 83 ans. Et puis dans les acteurs, actrices connus, on a Idris Elba, acteur, producteur délégué, producteur britannique qui a 53 ans en ce jour. L'actrice américaine Freya Allan a 24 ans. Et l'actrice française Maud Baker fête ses 37 ans. Aujourd'hui, dans les souvenirs du jour, et ben pas mal de décès. On se rappelle en 2007 que le grand ténor italien Luciano Pavarotti nous quittait à l'âge de 71 ans avec ses habitudes complices Placido Domingo et José Carreras. Il a vendu plusieurs millions de disques classiques et a su populariser son art dans des stades combles. En 2019, la disparition du comédien et humoriste Sim, de son vrai nom Simon Berryer, à l'âge de 83 ans. Et puis en 2021, c'était la légende du cinéma français Jean-Paul Belmondo qui nous quittait à 88 ans, surnommé Bebel. Il laisse derrière lui une filmographie impressionnante, Le Professionnel, L'As des As, Le Magnifique, etc. Également homme de théâtre, il avait une trentaine de pièces à son actif. Il a été victime d'un AVC en 2001. Il avait entamé une longue convalescence avant de retourner devant la caméra en 2008. Voilà pour Bebel et la suite de la musique, bien c'est maintenant sur LFM. Très bon dimanche.

Le meilleur de la pop est ici, 24h sur 24, vous le savez, c'est pour cela que vous êtes fidèles à la radio du Grand Liège. On retrouve ici Jean-Jacques Goldman en 1983 avec Envole-moi, et puis la suite est assez sympathique aussi pour bien débuter cette journée de dimanche avec encore de bonnes choses. Soirée mondaine de Oria arrive, on aura aussi Don't Worry de Matcon, et puis arrive dans un instant Christina Aguilera avec What a Girl Wants qui nous ramènera en 1999. On l'écoute juste après l'horoscope de Serge Ducas, c'est avec Amandine.

0: 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Dans la suite du programme de votre dimanche matin, on écoutera Ophélie Winter avec Dieu m'a donné la foi. On retrouvera John Newman pour Love Me Again. Et puis dans un instant, c'est Ed Sheeran qui débarque avec un titre de l'an dernier. Gros tube d'ailleurs, c'est Sapphire. Ça arrive dans quelques instants. 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

0: Une voix assez particulière et il s'est reconverti en DJ ces derniers temps. Il propose des performances hybrides qui mêlent le DJing et le live vocal, comme il a pu le faire récemment d'ailleurs au festival Tomorrowland. Mr. John Newman qu'on retrouvait ici en 2013 avec son Love Me Again. Dans les 10 prochaines minutes arrive James Morrison avec Need You Tonight. On écoutera aussi Zazie avec Tout le Monde et dans un instant, Céline qui débarque avec Dans ton téléphone. Tout de suite, c'est l'agenda avec Amandine.
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0: On débute l'agenda avec les bouquinistes qui vous invitent ce dimanche sur les bords de Meuse. Ah oui.
2: Que vous soyez un collectionneur passionné de BD rares, un amoureux de beaux livres ou simplement curieux de dénicher une pépite à petit prix, les bouquinistes de Wy transforment l'avenue des Chambres en une véritable bibliothèque à ciel ouvert. L'occasion parfaite pour flâner entre les étals, discuter avec des exposants passionnés et repartir avec un trésor sous le bras. Un rendez-vous incontournable pour savourer la douceur de la rentrée dans un cadre enchanteur. Retrouvez les infos sur le site wy.be.
0: Le Centre culturel de Saint-Georges vous invite à un week-end entièrement consacré à la libération de Saint-Georges-sur-Meuse.
2: À travers une programmation mêlant convivialité et recueillement, cet événement entend faire vivre le souvenir, transmettre l'histoire et

0: d'illustrer concrètement les conditions de vie et d'organisation des forces en présence. Retrouvez toutes les infos sur le site saintgeorgesculture.be.
1: Direction Herstal pour les traditionnelles festivités champêtres de la Charlemagne-Rie.
0: Sous un grand chapiteau et en plein air, venez faire le plein de bonne humeur autour du thème de la nature et du terroir. Au programme, un grand marché d'artisans locaux, des balades apéritives de 5 km, des concerts de jazz, des ateliers hip-hop et un grand blind test pour tester votre culture musicale. Les enfants, quant à eux, profiteront de la plaine de jeux, du château gonflable, des balades à dos d'âne et du théâtre de marionnettes. Sans oublier le surprenant concours d'épouvantail. Retrouvez les infos sur le site charlemagnerie.be.
1: À Liège, c'est la fête des fous qui se poursuit en ce dimanche dans le quartier de Saint-Walburge.
0: Ce grand rassemblement populaire proposa une brocante géante pour dénicher la perle rare, des concerts gratuits pour danser sous les étoiles et le célèbre jogging urbain pour les plus courageux, sans oublier la traditionnelle marche au flambeau qui illuminera les rues du quartier et le grand cortège des géants. Retrouvez les infos sur le site lafêtedesfous.be.
1: Et on termine avec le festival de sculpture de Sprimont qui est à découvrir jusqu'au 13 septembre.
0: Le centre d'interprétation de la pierre vous invite à ce grand rendez-vous placé sous le signe de la découverte, de la création et de la convivialité.

c'était Zazie sur LFM. Un événement qui me tient particulièrement à cœur aura lieu le week-end prochain du côté de Warem. C'est le Relais pour la vie Warem S Bay. Ça se passe du côté du Collège Saint-Louis à Warem avec pas mal d'activités pendant 24 heures. Il y aura des concerts, il y aura des groupes, des fanfares, des DJ et plein d'autres choses encore. Il y aura de quoi boire et manger, vous restaurer, vous amuser. Bref, 24 heures pour la vie et surtout tous les bénéfices seront reversés à la Fondation contre le cancer. Donc n'hésitez pas à venir nous rejoindre au Collège Saint-Louis, avenue du Prince Régent à Warem, le week-end prochain, 12 et 13 septembre. Pour aller jusqu'à 9h sur LFM, on va retrouver maintenant Justin Timberlake avec Can't Stop the Feeling. Il y en aura aussi un de mes morceaux préférés du moment, Le Petit Pêcheur. Ce sera Manon Lisa qui arrive dans la suite.

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1: Très belle matinée, il est 9h.

Excellent dimanche à vous qui écoutez la radio du Grand Liège. Vous êtes dans la grande matinale jusqu'à 10h. Nous fêtons aujourd'hui les Bertrand ainsi que les Eva et Evelyne. Excellent anniversaire à vous qui êtes nés un 6 septembre, tout comme Pippa Middleton qui fête ses 43 ans aujourd'hui. La chanteuse Macy Gray fête ses 59 ans. Roger Waters de Pink Floyd a 83 ans. Et puis dans les acteurs, actrices connus, on a Idris Elba, acteur, producteur délégué, producteur britannique qui a 53 ans en ce jour. L'actrice américaine Freya Allan a 24 ans. Et l'actrice française Maud Baker fête ses 37 ans. Aujourd'hui, dans les souvenirs du jour, et ben pas mal de décès. On se rappelle en 2007 que le grand ténor italien Luciano Pavarotti nous quittait à l'âge de 71 ans avec ses habitudes complices Placido Domingo et José Carreras. Il a vendu plusieurs millions de disques classiques et a su populariser son art dans des stades combles. En 2019, la disparition du comédien et humoriste Sim, de son vrai nom Simon Berryer, à l'âge de 83 ans. Et puis en 2021, c'était la légende du cinéma français Jean-Paul Belmondo qui nous quittait à 88 ans, surnommé Bébel. Il laisse derrière lui une filmographie impressionnante, Le Professionnel, L'As des As, Le Magnifique, etc. Également homme de théâtre, il avait une trentaine de pièces à son actif. Il a été victime d'un AVC en 2001. Il avait entamé une longue convalescence avant de retourner devant la caméra en 2008. Voilà pour Bébel et la suite de la musique, bien c'est maintenant sur LFM. Très bon dimanche.

L'un des titres les plus emblématiques du groupe Les Rita Mitsuko, sorti en 1985. Cette chanson est en réalité un hommage poignant à Marcia Moreto, une danseuse et chorégraphe argentine, amie proche de Catherine Ringer, la chanteuse du duo. Marcia Moreto avait fui la dictature en Argentine pour s'installer à Paris. Elle est décédée d'un cancer foudroyant à l'âge de 32 ans, ce qui a inspiré le duo à lui rendre hommage à travers cette chanson qui a traversé les décennies et qu'on entend encore sur LFM en ce dimanche matin. Dans la suite, les souvenirs encore avec Britney Spears pour Gimme More. On aura aussi Alan de West et puis arrive dans quelques minutes aussi, comme Caroline, la reprise de la chanson de MC Solar avec sa participation. Et c'est surtout Zao qui est au chant sur cette magnifique reprise. On les écoute juste après l'horoscope d'Amandine sur LFM. Bon.

plus agréable et constructif. Les Gémeaux, votre nervosité gêne votre entourage. Calmez-vous pour retrouver une atmosphère plus sereine et de relations apaisées. Les Cancers, après des moments difficiles, la sérénité revient doucement. Vous retrouvez une paix bienvenue au quotidien. Les Lions, un souci matériel urgent devant

0: Un super dimanche en musique, c'est ce que je vous souhaite. C'est le Super Sunday sur LFM avec un maximum de bonnes choses, comme par exemple dans la suite Native avec Si la vie demande ça. On retrouvera aussi Slimy avec Wake Up et dans un instant un des bons morceaux de 2026 sorti en début d'année. Miles Smith sera là avec Drive Safe sur LFM. Restez connectés. 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

0: Janice Sarraoui, alias Slimy, qu'on retrouve ici sur LFM avec Wake Up, un one shot, mais très très bon tube sorti en 2009. Dans la suite de la playlist, on va retrouver une artiste qui se trouvait hier sur la scène des Solidarités à Namur, un festival qui se poursuit encore ce dimanche d'ailleurs. Elle s'appelle Mentissa, on la retrouvera du côté de l'OM à Liège le 11 décembre prochain. On va l'écouter avec Les Enfants Difficiles, ce sera juste après l'agenda avec Amandine.
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0: On débute l'agenda avec les bouquinistes qui vous invitent ce dimanche sur les bords de Meuse. Ah oui.
2: Que vous soyez un collectionneur passionné de BD rares, un amoureux de beaux livres ou simplement curieux de dénicher une pépite à petit prix, les bouquinistes de Huy transforment l'avenue des Chambres en une véritable bibliothèque à ciel ouvert. L'occasion parfaite pour flâner entre les étals, discuter avec des exposants passionnés et repartir avec un trésor sous le bras. Un rendez-vous incontournable pour savourer la douceur de la rentrée dans un cadre enchanteur. Retrouvez les infos sur le site huy.be.
0: Le Centre culturel de Saint-Georges vous invite à un week-end entièrement consacré à la libération de Saint-Georges-sur-Meuse.
2: À travers une programmation mêlant convivialité et recueillement, cet événement entend faire vivre le souvenir, transmettre l'histoire et rendre hommage

0: en illustrer concrètement les conditions de vie et d'organisation des forces en présence. Retrouvez toutes les infos sur le site saintgeorgesculture.be.
1: Direction Herstal pour les traditionnelles festivités champêtres de la Charlemagnerie.
0: Sous un grand chapiteau et en plein air, venez faire le plein de bonne humeur autour du thème de la nature et du terroir. Au programme, un grand marché d'artisans locaux, des balades apéritives de 5 km, des concerts de jazz, des ateliers hip-hop et un grand blind test pour tester votre culture musicale. Les enfants, quant à eux, profiteront de la plaine de jeux, du château gonflable, des balades à Dodane et du théâtre de marionnettes. Sans oublier le surprenant concours d'épouvantail. Retrouvez les infos sur le site charlemagnerie.be.
1: À Liège, c'est la fête des fous qui se poursuit en ce dimanche dans le quartier de Saint-Walburge.
0: Ce grand rassemblement populaire proposera une brocante géante pour dénicher la perle rare, des concerts gratuits pour danser sous les étoiles et le célèbre jogging urbain pour les plus courageux, sans oublier la traditionnelle marche au flambeau qui illuminera les rues du quartier et le grand cortège des géants. Retrouvez les infos sur le site lafêtedesfous.be.
1: Et on termine avec le festival de sculpture de Sprimont qui est à découvrir jusqu'au 13 septembre.
0: Le centre d'interprétation de la pierre vous invite à ce grand rendez-vous placé sous le signe de la découverte, de la création et de la convivialité. Les visiteurs pourront admirer à l'œuvre les 6 artistes sélectionnés et s'imprégner de l'ambiance unique du festival de sculpture. Retrouvez les infos sur le site cip-sprimont.be.
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0: Du côté de Paris, en effet, sa série de concerts commence déjà le 12 septembre prochain. La date approche pour les fans qui ont réussi à se procurer le précieux sésame. Céline Dion, qu'on retrouvait donc à l'instant avec Destin. Je vais ici vous laisser tranquillement avec Fred qui va prendre le relais pour le 10-12. Puis ce sera Fred Désir tout à l'heure entre 12 et 17 heures. J'aurai le plaisir de vous retrouver demain lundi entre midi et 13 heures et tous les jours de la semaine d'ailleurs pour le break de midi. D'ici là, passez d'excellents moments musicaux. Très bon week-end avec LFM et à demain. Bye bye.
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C'est Lizzo, c'est Still Bad et c'est parti pour cette deuxième partie de la matinée sur LFM. Merci à Thierry Bovy hein, que vous retrouverez pas plus tard que demain durant le temps de midi pour le break de midi. Hein. Ah oui, je ne vais pas vraiment casser la tête pour trouver le nom de cette émission. Je vous souhaite un tout bon week-end avec nous sur LFM. Karim se poursuit avec pas mal d'idées sorties à faire hein, justement ce dimanche. On fera le point d'ici quelques minutes. Et pour la suite de la musique, il y a Mylène Farmer qui arrive, Tristana, Teddy Swims et Michael Miro. L'horloge tourne, on va faire Dame Dame Deo ce matin sur LFM.

Farmer, c'était Tristana à l'instant sur LFM, excellent dimanche matin. Tiens, ça va bruncher à partir de 10h30 ce matin, le terroir qui s'invite à votre table. Ça se passe au centre d'interprétation de la pierre de Sprimont, à l'occasion évidemment de ce festival de sculpture sur pierre. L'occasion de retrouver un buffet 100% local et de découvrir aussi les producteurs de notre région. Voilà, rendez-vous à partir de 10h30 ce matin au centre d'interprétation de la pierre de Sprimont. CIP-Sprimont.be, le site où vous allez retrouver toutes les infos en direction Rio de Janeiro dans l'immédiat avec une samba de Janeiro. C'est Bellini sur LFM.

0: avec la participation de Kid Cudi, Memories. C'est David Guetta sur LFM. Tiens, je vous rappelle que les bouquinistes vous invitent en ce dimanche sur les bords de Meuse. Ah oui, que vous soyez un collectionneur passionné de BD rares, un amoureux de beaux livres ou simplement curieux de dénicher une pépite à petit prix, eh bien c'est l'avenue Delchambre qui se transforme en bibliothèque à ciel ouvert. L'occasion parfaite pour flâner entre les étals et discuter avec des exposants passionnés. Voilà, si vous désirez plus d'infos, vous allez sur le site oui.be.
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tribu de Dana, on était là dans la vallée avec Manu. Tiens, je vous rappelle que le Centre culturel de Saint-Georges vous invite un week-end entièrement consacré à la libération de Saint-Georges-sur-Meuse à travers une programmation qui mêle convivialité et recueillement. Vous allez pouvoir retrouver notamment des véhicules militaires anciens, des tentes et un poste de secours de campagne qui permet d'illustrer concrètement les conditions de vie et l'organisation des forces en présence. Vous allez replonger dans le temps. C'est en ce dimanche que vous pouvez retrouver toutes ces animations au Centre culturel de Saint-Georges. Vous retrouvez justement les infos via le site saintgeorgesculture.be. Très très belle matinée avec nous sur l'FM avec Pink, I Don't

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C'est Kungs Galaxy à l'instant sur LFM pour entamer déjà la dernière heure de cette matinée de dimanche. Tout au bon week-end qui se poursuit sur le Grand Liège avec Chaim, Thomas Hamilton ou encore Daniel Balavoine. Je vous rappelle que Retrouvailles est organisé en ce moment au parc de la Bovrie. L'accès est totalement gratuit. Ça vient de démarrer d'ailleurs. Ça se poursuit jusqu'à ce soir 19h avec un village gourmand pour vous restaurer. Et puis l'occasion de retrouver 300 associations liégeoises qui présentent leur activité en sport, danse, chorale et concerts.

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Daniel Balavoine, on se dimanche matin sur LFM. Tiens, direction Herstal. Je rappelle que les traditionnelles festivités champêtres de la Charlemagne se poursuivent sous chapiteau et en plein air, histoire de faire le plein de bonne humeur autour du thème de la nature et du terroir. Avec un grand marché d'artisans locaux, des balades apéritives de 5 km, des concerts de jazz, des ateliers.

0: C'est Camaro avec Femme Like You à l'instant sur LFM, alors que le village italien se poursuit en ce dimanche sur la place de la gare de Fléron pour retrouver les spécialités italiennes, les découvertes gourmandes et les animations aux couleurs de l'Italie. Entre gastronomie, musique et animation, le village italien, c'est le rendez-vous idéal pour prolonger l'été avec la météo qui est de la partie. Et si vous désirez toutes les infos complémentaires, vous allez sur le site star-event.be. La suite arrive sur LFM avec Charlotte Cardin, Calogero et Taylor Swift.
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C'est le dilemme avec Jenny Lynn sur l'FM. Avant de se quitter, je rappelle que les fêtes de Wallonie sont organisées tout au long de cette journée de dimanche également sur l'esplanade de l'avenir à Sorin avec des animations et puis des spectacles, notamment à 14h30 cet après-midi, le spectacle familial d'André Borbé. Et si vous êtes fan de Pierrot, de Pierre Rapsat, il y aura Brasero en hommage à Pierre Rapsat. Le concert, ce sera à 20h. Et puis pas mal d'animations évidemment tout au long de cette journée de dimanche. Et n'oubliez pas qu'on est présent. Le chalet et les femmes qui vous attend là-bas sur place aux fêtes de Wallonie à Sorin. Les infos se trouvent sur le site sorin.be. Passez-en tout au bon dimanche. Je vous retrouve demain pour l'Ardent Réveil. Et je vous laisse avec Fred Désir qui sera là dans quelques minutes et pour vous accompagner entre midi et 17h sur les femmes.

Et le groupe belge Puggy avec leur titre For a Minute en ouverture du 12-17 de ce dimanche. Fred Désir, très heureux de vous retrouver sur LFM et de vous accompagner tout au long de l'après-midi. J'espère que vous allez bien, que votre week-end se passe comme vous le souhaitez, que vous profitez un maximum. Allez, trêve de blabla et place à la musique tout de suite avec Christina Aguilera, Amel Bent et le dernier Offenbach pour bien débuter ce temps de midi. Soyez les bienvenus dans le 12-17.

0: Le titre de Star Sailor, sorti en 2004 et remis au goût du jour par le duo de DJ français Offenbach à l'instant sur LFM, c'était 4 to the floor. Bon temps de midi et bon appétit avec LFM dans les oreilles. La suite de la playlist arrive tout de suite avec Pascal Obispo qui nous ramène en 1995 avec Tombé pour elle. Juste derrière, je vous ai calé le remix 2008 de Silence. Et puis c'est le dernier single de Vianney qu'on écoutera sur LFM. Il s'appelle Dors et Déteint.
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0: à l'instant sur LFM, d'or et d'étain. Vous restez bien là, d'ici quelques secondes, la machine à remonter le temps nous transportera en 1983 du côté de l'Allemagne avec Nena et ce classique des 80s dont je vais éviter de prononcer le titre. Corson et Olivia Dean arrivent juste après, restez bien calés sur LFM. 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

Extrait de son 7e album studio, chanson pour les pieds, Jean-Jacques Goldman sur LFM et tourne les violons. On va doucement rejoindre le top de 13h et pour aller jusque là, il y aura notamment Take That avec Back For Good. Take That dont la sortie du nouvel album Dreamer est prévue fin de l'année 2026. Le premier extrait Feel My Love est déjà disponible et puis une tournée européenne est annoncée pour 2027. Affaire à suivre, restez décalés sur LFM.

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1: Ariana Grande sur LFM, la radio du Grand Liège. Hey Tata Tai, Made You Love Me. Côté playlist, et pour bien continuer notre petit voyage musical du jour, Robin S pour un retour dans les 90s, Love for Love et Marguerite avec les avions, c'est ce qui est en préparation. Et puis dans l'immédiat, c'est Indochine qui arrive. Voici l'amour fou. Bon dimanche après-midi à l'écoute de LFM.

Marguerite, les avions à l'instant sur LFM. C'est le week-end, on est relax. Et puis si vous êtes au boulot et que vous n'avez pas cette chance en ce dimanche, nous sommes là pour vous accompagner toujours avec de bons sons comme ceux de Bruno Mars, Zazie et Whitney Houston qui arrivent dans la suite. Merci d'écouter LFM.

0: Common, Ben l'oncle Soul sur LFM. La suite du programme, c'est avec un souvenir que je vous ai calé et qui arrive d'ici peu. Earth, Wind and Fire, September. Ensuite, c'est Louisie Joseph et Bébé Rexha qui feront leur entrée dans la playlist du 12-17 sur LFM. Restez bien là. 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

est à la faveur de l'automne sur LFM, la radio du Grand Liège. 14h est en approche et pour refermer cette deuxième heure du 12-17, Dasha, Austin, Manon Lisa et le Petit Pêcheur, ou encore The Verve ou Clara Luciani. Moi, je m'en vais lire vos petits messages sur notre Insta LFM Radio BE et me prendre un petit café et puis je vous rejoins de l'autre côté de 14h. Restez bien à l'écoute de LFM.

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L'hymne officiel de la Coupe du Monde 2026 pour ouvrir cette nouvelle heure du 12-17. Shakira et Burna Boy, Die Die. J'espère que vous allez bien, que vous profitez à fond du week-end avec la playlist de LFM dans les oreilles et tout.

comme Laurie. Laurie qui nous a envoyé un message sur l'Insta de la radio, LFM Radio PE, et qui nous écoute à l'heure sur le 101.8. Tout de suite, Marine reste d'inverse, juste derrière Snow et Informer. Et puis c'est Christophe Willem et son dernier single qu'on écoutera, System. Bon dimanche avec LFM.

0: Christophe Willem, System, à l'instant dans le 12-17.
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0: Si vous venez d'allumer la radio, eh bien, soyez les bienvenus sur LFM. Et LFM que vous pouvez écouter sur le 100.8 ou 105.4, ça c'est pour la bande FM, en DAB+, ou alors via le player que vous pouvez retrouver soit sur notre site internet lfmradio.be ou alors sur des applis comme Radio Player. La suite de la musique arrive avec Blondie qui nous ramène tout de suite en 1980. Boulevard Désert et David Guetta arriveront juste après. Restez bien branchés sur LFM.

tragédie dans la playlist de ce dimanche. C'était sexy pour moi sur LFM. Dans quelques minutes, Oshi sera sur la radio du Grand Liège avec Amour Censure. Mais avant ça, c'est un petit Purple Disco Machine que je vous ai calé dans la programmation. Le son s'appelle Wonderful Life. Tout ça arrive juste après ceci.

Fruit de la passion sur LFM, c'était Francky Vincent. Merci de nous avoir choisis en ce dimanche après-midi pour vous accompagner en musique avec de bons sons comme par exemple Carly Rae Jepsen, Call Me Maybe, le duo Louane et Lisa Palmieri, Tout pour toi ou encore Drake. Ce sont eux qui arrivent dans la playlist pour rejoindre 15h. Restez bien calés sur LFM.

0: Mr. Know It All, Monsieur Je Sais Tout, Teddy Swims pour débuter cette quatrième heure du 12-17.
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0: Bon dimanche après-midi à notre écoute et puis soyez les bienvenus si vous venez seulement de nous rejoindre sur LFM. LFM avec la meilleure musique comme celle de Rihanna et Teddy Bear qui arrive dans les prochaines minutes. Mais juste là, formidable, c'est le son de Stromae qui démarre. Bel après-midi avec LFM partout sur le Grand Liège.

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Teddy Bear sur la radio du Grand Liège, c'était Chaussures Roses. Teddy Bear qui fait partie de la sélection 100% belge, votre émission dédiée à nos artistes nationaux, c'est tous les soirs entre 21 et 22h sur LFM. Le 12-17 se poursuit, on va se faire plaisir toujours avec des tubes comme celui de Somber qui arrive d'ici peu dans la playlist. Mais avant ça, The Weeknd et L'Âme débarquent sur LFM.

0: Wasabi. C'était Julien Doré sur LFM. 1982, c'est vers là qu'on se dirige d'ici peu avec Yazoo et Don't Go. Hey Bro, le son d'Eloïse arrive juste après. Et puis c'est Thomas Hamilton qu'on écoutera avec Why Do You. Restez bien avec nous sur LFM.
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California, Mylène Farmer dans la programmation de ce dimanche après-midi sur LFM. Restez bien connectés dans le 12-17. Mika, Pierre Demar ou encore Tasmin Archer sont quelques-uns des artistes qui vont faire vibrer vos tympans et nous emmener jusqu'au top de 16h. Merci d'être là à l'écoute de LFM.

for a minute pour ouvrir cette nouvelle heure du 12-17. Céline Dion est dans les starting blocks. Elle arrive d'ici quelques secondes avec un extrait de son album 2, album produit par Jean-Jacques Goldman, l'extrait choisi pour que tu m'aimes encore. I took a pill in Ibiza, Mike Posner, c'est le son que je vous ai calé juste après. Et puis Angèle fera son entrée dans la playlist avec son dernier single, Une seule vie. Excellente fin d'après-midi avec LFM. Merci de nous avoir choisis.

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LFM avec Maxi Priest qui nous ramenait en 1990 avec ce titre Close to You. Vianney et Crystal Waters sont en coulisses, ils se préparent et puis juste là c'est The Ting Tings qui entre en piste. Voici Shut Up and Let Me Go sur LFM.

0: C'est un des tubes de l'année 1991 qu'on écoutait à l'instant sur LFM. Crystal Waters, Gypsy Woman. Restez décalés sur la radio du Grand Liège. Martin Solveig, Indila et Offenbach sont des artistes qui vont nous régaler dans les prochaines minutes. Et ça, juste après ceci. 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

Balance-toi sur LFM, c'était réciproque. 17h arrive à grands pas et c'est là que le 12-17 de ce dimanche 6 septembre se refermera. Pour aller jusque-là, on a encore pas mal de bonnes choses à écouter, comme par exemple Pink, Funhouse, le duo Zao MC Solar et Comme Caroline, ou encore Daniel Powter et Bad Day, mais pas que. Quant à moi, je vous laisse ici, je vous souhaite une bonne fin de journée et une belle soirée à l'écoute de LFM. On se retrouve samedi à partir de midi. Prenez soin de vous, bye bye.

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